0: 见面，老板在楼上。Allez au diable！
1: Pierre，
0: 我们的股票彻底完蛋了，我要赶紧去广东局那边。请进。
2: Monsieur
0: Mathieu.
3: Le liste d'expédition, s'il vous plaît.
0: Merci beaucoup. Je vais vous présenter ma femme, Louis. Mathieu, le directeur de la compagnie. Nous avons rencontré à Bali. Il est très intelligent. Madame, très heureux de
3: vous rencontrer. Bonjour. Vous êtes une femme
1: magnifique.
3: 原本今天我们应该去码头接你，只是这儿出了一些麻烦。对，出了很大的麻烦。我现在要走，我们一会儿见面啊。我不。他今天可能心情不太好。是因为股票的事情。啊。我一下船就听说了，欧洲的股市崩盘了。我记得 PX 先生在半年前买过一只阿尔萨斯石油公司的股票，如果今天不能出手。
1: 那就要赔其中作用。马经理真是好记性，这只股票的确跌惨了。更惨的是，我们为了买股票借了一大笔钱。本来这一船货我还谈了一个好的价格，想跟
3: BX 先生来报喜，现在看起来就是杯水车薪。不过夫人，您不用太担心，问题总会解决。码头那边还在卸货，我先去盯着了。
1: 麻烦你了。